0: madame.
1: Pardon.
0: Vous avez été for the Fix and Seeds Corporation. Je suis super sexy. La madame est magnifique, qui veut être magnifique. Mais.
2: Mi chiedo uno scatangelo.